À la trompette, Olivier Lenné. À la batterie, Christophe Lavergne. Au piano, Benjamin Mousset. À la contrebasse, Sarah Murcia.